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Chaque génération, sans doute, se croit vouée à refaire le monde. La mienne sait pourtant qu'elle ne le refera pas. Mais sa tâche est peut-être plus grande. Elle consiste à empêcher que le monde se défasse. Héritière d'une histoire corrompue, se mêlent les révolutions déchues, les techniques devenues folles, les dieux morts et les idéologies exténuées. De médiocres pouvoirs peuvent aujourd'hui tout détruire, mais ne savent plus convaincre. L'intelligence s'est abaissée jusqu'à se faire la servante de la haine et de l'oppression. Cette génération a dû, en elle-même et autour d'elle, restaurer, à partir de ses seules négations, un peu de ce qui fait la

génération, elle sait, elle devrait, dans une sorte de course folle contre la montre, restaurer entre les nations une paix qui ne soit pas celle de la servitude.

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vérité mystérieuse, fuyante, toujours à conquérir. 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Nous devons marcher vers cette lutte, péniblement, mais résolument, certains d'avance de notre défaillance sur un si long chemin.

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5: L'extériorisation du problème a paru suffisamment important, suffisamment grave pour que des personnalités partout, des académiciens, des savants même, comme Jean Rostand, expriment leur avis sur ce phénomène du rock.
6: Tout ce que je vais vous dire sera fait uniquement d'après ce que j'ai pu lire dans les journaux. Or, il me paraît que ces crises d'hystérie collective comportent un certain infantilisme. Il me semble qu'il y a là en effet une sorte de libération à la fois d'instincts puérils et d'instincts d'animaux. Je peux vous répondre un petit peu au nom de la morale biologique. L'un des principaux impératifs de cette morale biologique, c'est qu'un homme doit viser à être un homme dans toute acception du mot, c'est-à-dire un adulte et un être qui surmonte en lui l'animalité. À ce point de vue, je pense que le rock'n'roll est un peu contraire à la morale biologique et qu'il y a une certaine amoralité à se comporter comme font tous ces gens, à la fois en bête et en enfant. Mais ceci dit, je vous dirai qu'il ne faut peut-être pas accuser trop ces jeunes

0: Voilà ce que pouvaient en dire des intellectuels des années 60. Salut les amis, c'est JBD avec vous pour cette émission généralement consacrée à la politique, l'histoire, la géostratégie. Mais cette semaine, ras-le-bol de vous causer des ravages du capitalisme triomphant, des impérialismes ou des camps de concentration nazis qui sont l'un des dadas de cette émission. Aujourd'hui, j'ai envie d'écouter de la musique avec vous, d'aller au concert, de danser. Mais en fait, je suis pas certain d'avoir grand-chose d'intéressant à vous dire de ces musiques actuelles, rock, pop, dub, électro et compagnie. Alors bon, si vous vous attendez à des révélations sur la musique, vous pouvez tout de suite changer de fréquence. J'aimerais pourtant cette semaine évoquer un événement que j'adore depuis bientôt 33 ans qu'il existe, le festival Au Quart de Tour, génial et convivial événement qui annonce l'été et que Radio Béton organise dans la ville de Tours depuis 1986. Et c'est là que tout petit, votre serviteur a vécu les balbutiements de sa culture punk rock et rock'n'roll, comme on disait encore fin des années 80, au millénaire dernier. Au Quart de Tour, c'est là que chaque année depuis plus de 30 ans que je me roule dans l'herbe avec les copains, que je bois de la bière, que je déconne. C'est là qu'une fois par an, je me ressource, je lâche prise, je rigole et je danse. Et après avoir bien décompressé, mieux reprendre pendant un an nos si sérieuses émissions d'histoire et de politique qui font rien qu'à parler de trucs pas drôles. Or, en 2016, traumatisme. Au Quart de Tour, qui plante ses chapiteaux dans le lit du Cher, une zone inondable, le festival trentenaire qu'on croyait indéboulonnable, acquis jusqu'à la fin des temps, notre festoche a été annulé pour cause d'inondation et de chair en crue. En ce début d'été 2016, j'ai pas eu mon au quart, j'ai pas dépressurisé. Et ça m'a bouleversé de réaliser la fragilité d'un événement qui, depuis près de 30 ans d'éternité, fait partie de mon biotope, de mon cycle annuel. Pour vous raconter tout ça, vous voilà donc chez moi, à Tours, région centre, Indre-et-Loire. En voiture, direction Radio Béton, à Tours Nord. Et sur l'autoradio, c'est bien évidemment le 93.6, la fréquence à béton, où il y a toujours une merde technique, genre platine qui marche pas. C'est normal, c'est là tout le charme de la radio rock.
1: Je suis médusé, voilà. En tout cas, ça me permet d'en profiter pour dire... Alors, je vous l'avais bien dit, franchement, Seeds of Mary, Ghost avec Kurt Cobain. Vraiment. Bon, du coup, comme j'étais en train de préparer la suite, je n'ai absolument rien de prêt, donc on va vite continuer à écouter ce qui est en train de passer, je sais pas. Quel morceau c'est? C'est toujours Mastodon, ça doit être le morceau Blue Gorge.

Radio Béton, de m'avoir fait découvrir plein de trucs, et notamment le son qui m'enthousiasme et me porte depuis l'édition Au quart de tour 2017, où les deux DJs de Octave One nous ont connectés au cosmos en nous faisant danser comme des tarés. Octave One, qui depuis 1990 sévit à Détroit, le bastion d'Underground Résistance. Octave One, live à Au quart.

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0: 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Ouais.
1: Vous voilà donc arrivé à Radio Béton, créé à Tours en 1986, tout comme le festival au quart de Tours. Béton est installé depuis la fin des années 80 dans des locaux municipaux à l'espace Gentiana, centre social et de loisirs. Et au deuxième étage, il y a un bureau béton surpeuplé. Et le studio est au troisième, sous les combles. Pour y monter, il y a une volée de marches d'un escalier en béton qui doit être l'un des endroits les plus déprimants que je connaisse.
0: Bonjour.
2: Ça va ?
0: Dites pas trop de conneries, il y a le magnéto qui tourne. La belle blonde.
2: Bah oui, ça va et toi ?
0: Macron t'as toujours pas viré ?
2: Toujours pas.
3: Fainéant. Fainéant.
0: Comment vous allez bien ?
3: Fainéant. Fainéant.
1: Bon, je vous l'avoue et je vous le répète, il se trouve que cette semaine, j'ai pas grand chose à vous dire, en tout cas rien de transcendantal. Pourtant, je croyais vraiment avoir des trucs intéressants à partager avec vous au sujet des musiques actuelles, des concerts qui aujourd'hui me redonnent du plaisir après m'avoir assez peu intéressé pendant près de 20 ans. Je voulais vous causer de cette impression d'avoir traversé à partir du début des années 2000 presque deux décennies d'électro-encéphalogramme musicalement plat après une enthousiasmante et créative décennie 90 qui a vu dans le désordre le décloisonnement des genres musicaux avec ce qu'on a notamment appelé la fusion. Là, les rockers se sont mis à causer à ceux qui écoutaient du reggae, par exemple. Il y a aussi eu pendant les années 90 l'accès de masse à l'informatique qui a permis la création de nouveaux styles musicaux et électroniques, le trip-hop, la jungle, la drum and bass. Les années 90, c'est aussi une explosion du nombre des productions avec la démocratisation des home studios qui va se poursuivre dans les années 2000. Et puis la fin des années 90, c'est aussi l'apparition d'Internet qui permet de diffuser facilement ses créations sans forcément passer par maisons de disques et radio. Et après ces très riches années 90 qui m'ont donné la sensation de création frénétique et tous azimuts, après la fin de l'explosion de la drum and bass, j'ai donc eu le sentiment, vers le début des années 2000, que rien ne se créait plus, que tout n'était que redites et courants musicaux qui se recyclent en se mordant la queue. Du coup, pendant près de 20 ans, je suis allé au festival au quart, pas tant pour voir des groupes, mais surtout pour voir mes potes, car le cadre super convivial du festival permet vraiment ça, et pour seulement 30€ pour 5 jours de festoche, autant vous dire un tarif qui n'existe pas pour un festival qui, d'un point de vue comptable, n'existe pas. On va revenir sur les chiffres tout à l'heure. Et puis, depuis 2 ou 3 ans, est-ce que ce sont mes chakras musicaux qui se sont à nouveau ouverts ? Pourquoi est-ce que ces dernières années, les musiques actuelles, comme on dit, me semblent à nouveau intéressantes ? Y a-t-il plus de groove qu'avant ? Est-ce que le nombre et le niveau technique des musiciens a sensiblement monté ces dernières années ? Comment se fait-il que je kiffe à nouveau la musique ? À moins que ce ne soit la musique qui ne se soit remise à me kiffer. Et d'abord, y a-t-il des réponses à ces étranges questions qui n'en sont peut-être pas vraiment ? Pour essayer de parler de tout ça, vous voilà installé dans une petite pièce à côté des bureaux de Radio Béton. Et votre invité s'appelle Enzo, qu'on dit être l'un des programmateurs du festival. Mais c'est pas exactement ça. Et c'est à lui donc que je vais faire part de mes vagues questions existentialo-musicales qui n'en sont pas vraiment et qui n'ont donc pas forcément de réponse. Salut Enzo.
4: Salut JBD.
1: Bon alors Enzo, au moment de cette conversation, on est en octobre 2017, à plus de 6 mois de la 33e édition du festival au quart de tour. On dit parfois de toi que tu es le programmateur du festival. Alors on pourrait s'imaginer une espèce d'empereur romain qui s'écoute des piles de disques de groupes postulant au festival et qui, pouce levé ou baissé, dirait « Ah ça, oui, ça, non ». Or, c'est pas du tout comme ça que ça se passe. Alors, qu'est-ce qui est marqué sur ta fiche de poste ?
4: Sur ma fiche de poste, c'est pas marqué programmateur de quart de tour. Je suis chargé de production. Chargé de production, c'est un peu un mot valise pour dire homme à tout faire. Comme je suis plus maintenant, mais j'ai longtemps été le seul salarié au quart sur l'année. Maintenant, il y a Nathan avec moi qui s'occupe plutôt de la partie communication. Comme j'étais le seul salarié, donc à travailler vraiment à plein temps sur le festival, je me retrouve référent d'énormément de domaines sur lesquels je vais récupérer les infos, travailler dessus ou pas. Mais en tout cas, je vais être le carrefour des informations que ensuite je vais redistribuer à toute une volée de bénévoles plus compétents les uns que les autres qui, eux, vont être compétents dans un petit domaine du festival. Et c'est comme ça que le festival se construit, c'est grâce à, on va dire, une dizaine de bénévoles référents, Pascal Robert à leur tête. Mais comme moi, je suis là 8 heures par jour, ben, c'est moi qui ai d'abord toutes les infos. Et si je peux le faire, je le fais. Si je peux pas le faire, ou si c'est quelqu'un d'autre qui est censé le faire, dans ce cas-là, cette information, je vais l'envoyer à qui de droit. Voilà.
1: Lexique. Pascal Robert avec sa compagne Véronique, deux membres historiques de la bande de jeunes cons insolents qui en 1986 crée Radio Béton et le festival au quart de tour, ce qui va donner naissance à deux associations sœurs, Radio Béton et donc
4: Béton Production, donc la branche qui organise les concerts. Mais il y a deux associations, mais c'est vraiment surtout une histoire administrative. À un moment donné, on a été obligé, enfin je dis on, mais j'étais pas du tout encore là, hein, je suis arrivé il y a 6 ans. À un moment donné, l'association Radio Béton a dû se séparer de ce côté organisation de concert pour de basses raisons monétaires, c'est-à-dire que on peut pas demander à la fois des subventions à telle hauteur pour le fonctionnement d'une radio avec tout ce que ça implique. Enfin voilà, c'est des cases à remplir dans des dossiers de subvention et il a apparu à un moment donné qu'il fallait séparer les deux. Mais c'est des associations jumelles, on est tous dans les mêmes bureaux. Moi, je suis aussi animateur sur Radio Béton. J'écoute les disques comme tous les autres animateurs de Radio Béton. Je participe à la vie de la radio, quoi, tout comme Nathan, qui est aussi chez Béton Productions. Et je suis complètement poreux, si on parle de programmation. En tout cas, j'essaye d'être complètement poreux à ce qui peut aussi toucher les autres animateurs de Béton. C'est ce qui fait la force de Béton, c'est qu'il y a plein de personnalités, tous programmateurs de la radio, contrairement à énormément de radios qui sont entre les mains d'une seule personne. Du coup, forcément, la couleur musicale peut s'en ressentir.
1: La programmation, dont t'es pas le seul responsable, est un des aspects de ton boulot. En fait, quand tu dis qu'il y a plein de gens qui sont référents sur plein de trucs, c'est-à-dire qu'on parle de logistique, on parle de chapiteaux, on parle de nourriture.
4: Ouais, c'est assez énorme finalement le travail que ça peut représenter, 5 jours de festival avec, on va donner des chiffres.
1: Alors financièrement, comment font-ils en quelques chiffres? Au quart de tour 2017, c'était par exemple...
4: En tout, le festival coûte entre 350 et 400 000 euros. Et l'artistique est entre 90 et 100 000 euros.
1: Pour payer 30 groupes répartis sur 5 soirées, chaque soirée accueillant entre 3 000 et 5 000 festivaliers. Et l'un des trucs qui fait exister ce festival, qui n'existe pas sur le papier d'un point de vue comptable, c'est le travail gratuit et parfois toute l'année de près de 150 bénévoles. L'huile de coude, ça n'a pas de prix.
4: Passer du monde à gérer, c'est de la logistique et c'est pour ça qu'il y a beaucoup de monde qui sont là-dessus. Sans parler bien sûr de tout le côté technique à gérer en amont. Et heureusement qu'il y a une équipe, parce que je ne suis pas du tout compétent sur tout ce qui est technique. Voilà, faire la bouffe pour 150 personnes, pour moi, ça relève de la magie. Donc c'est ça qui fait qu'au quart ça marche, c'est qu'il y a une équipe ultra compétente et pour la plupart en plus bénévole. C'est assez rare, je pense, à ce point-là. Donc il y a un seul salarié, deux maintenant, et que des bénévoles derrière pour faire tourner cette petite machine. C'est pas une grosse machine au quart de tour, mais c'est quand même déjà un beau projet, et surtout sur une durée qui est assez, assez longue. Quoi. Ça représente sur place, du début du montage jusqu'à la fin du montage, ça représente 15 jours.
1: Vous avez le droit à 5 soirées pour quoi, 30 balles, en fait c'est économiquement un festival qui n'existe pas en fait.
4: Qui peine à exister malheureusement, mais c'est des tarifs qu'on applique depuis longtemps, même si on a augmenté un tout petit peu je crois il y a 3 ans. Et on se rend compte que ça devient de plus en plus compliqué à tenir.
1: Avant d'aller plus loin avec Enzo, retour sur l'un des très nombreux et très agréables moments d'Ocar 2017. C'est le mois de juin, il fait bien chaud sous l'un des deux chapiteaux du festival où sur scène ont surgi 3 grooms en uniforme, genre Spirou. C'est le brillant trio danois Who Made Who, fondé en 2003. Il y a seulement 3 musiciens, Who Made Who envoie une élégante pop house rock extrêmement dansante et pleine d'harmonie, de vraies chansons bien écrites, parfois presque lyriques. Comme a aussi pu la synthétiser LCD Sound System, Who Made Who pourrait être une sorte d'heureuse rencontre entre les Talking Heads et la house music et plein d'autres courants intelligemment digérés avec beaucoup de personnalité. Who Made Who, live, on a sué car on a dansé.

0: Who Made Who, live à Au Quart de Tour 2017, bonheur de danse et de fraîcheur house pop dans la moiteur de juin. Mais un an plus tôt, en 2016, ça a été une toute autre chanson, car le festival, je vous le disais, est installé en zone inondable, pleine de la Gloriette, dans le Lit du Cher, qui est l'un des deux cours d'eau qui bordent la ville de Tours, l'autre étant la Loire, où le festival a d'ailleurs vu le jour en 86, sur une île qui s'appelle l'île au quart, d'où le nom de l'événement, Au Quart de Tour. Bref, énorme coup de bourdon pour mal démarrer cet été 2016. L'immuable, l'éternel, acquis pour toujours, festival Au Quart de Tour n'a pas eu lieu pour cause d'inondation, Enzo. Ça a été dur.
1: Le mardi soir a joué et c'est le lendemain sur les coups de, on va dire 16-17 heures, donc 2 heures avant d'ouvrir, deuxième soir, que on a eu un arrêté préfectoral qui nous a dit c'est mort, gros risque d'inondation, il faut démonter dans l'urgence, puisque d'ici demain, max après-demain, il y a jusqu'à 2 mètres d'eau sur la plaine de la Gloriette.
0: Triste flashback sur cette annulation d'Au Quart. Voilà donc en juin 2016, plaine de la Gloriette, avec Joël, le chef jardinier du jardin pédagogique de la Gloriette. Avec les cuissardes, on va se retrouver avec de l'eau jusqu'aux genoux.
2: Alors, faut qu'on vous dise le paysage là qu'on aperçoit depuis la maison des animateurs et des jardiniers de la Gloriette est tout à fait hallucinant, quoi. C'est un lac. Et au milieu du lac, il reste encore un des chapiteaux de la 31e édition du festival Au Quart de Tour, qui n'a eu donc lieu qu'un seul soir. Et ce chapiteau, l'équipe de Radio Béton n'a pas eu le temps de le démonter encore. Donc il reste là avec ses mâts plantés dans l'eau. C'est assez surréaliste d'ailleurs. Plutôt joli et onirique comme vision. Enfin, très concrètement, c'est très embêtant, quoi. D'ailleurs, aux dernières nouvelles, on se demandait si Au Quart de Tour n'allait pas mettre la clé sous la porte.
3: Oui, bah, a priori, c'est sûr que pour eux, 3-4 jours de montage, ça sous-entendait que le démontage était au moins tout aussi long, voire un tout petit peu plus court, mais que c'était pas instantané dans tous les cas. Et là, il est vrai que cette annonce de crue et la rapidité avec laquelle l'eau est montée, on s'y attendait pas forcément non plus.
2: Enfin, on est surpris sans l'être, parce que ici on est entouré d'eau, c'est-à-dire qu'on a le Cher qui est là-bas, on a un bras du Cher qu'on appelle le Petit Cher, et puis globalement, de toute façon, l'eau elle est aussi sous nos pieds. Même quand il n'y a pas de crue, l'eau elle est quoi, 1 mètre, 1 mètre 50, 2 mètres sous nos pieds?
3: Oui, la nappe est 1 mètre, 1 mètre 50 effectivement en été, hein, donc ça c'est vraiment le stade le plus bas, enfin la hauteur la plus basse qu'on puisse retrouver. Après, bah voilà, la Gloriette c'est une terre d'eau, donc bon voilà, on sait que c'est une plaine inondable. À un moment donné, nous on fait des choses sur une plaine inondable, donc voilà, quand la nature se manifeste, on n'a pas d'autre choix que de se dire bon bah voilà, c'est nous qui avons essayé de faire des choses sur une zone peut-être à risque. Nous on le fait, on va dire, de façon légère, light, avec de l'événementiel. Maintenant, quand on sait qu'à l'échelle nationale ça peut aussi arriver avec des habitations, là c'est une autre problématique.
2: Alors là, bah on commence déjà à marcher dans l'eau. D'habitude, bah ça c'est un chemin qui est tout sec, qui nous emmène bah voilà, jusqu'à cette plaine où régulièrement je m'émerveille, vous savez, à chaque printemps, parce qu'il y a des jolies fleurs qui poussent, tout ça. Alors là, les jolies fleurs, elles sont sous la flotte, hein. Et là, on n'est donc plus sur un chemin sec, on est déjà en train de marcher dans l'eau.
0: On a eu les boules qui collaient au papier en ce mois de juin 2016 et c'est là que j'ai réalisé que je n'aurais pas droit à mon indispensable soupape de décompression annuelle. Ma semaine de teuf de l'année m'a cruellement manqué. Vilaine impression de rester constipé de la tête par manque de danse et de musique. Et ça m'a mis de fort mauvaise humeur, d'autant plus que notre éternel festival allait peut-être bêtement mourir noyé, Enzo.
1: Ça a été un coup assez dur, hein, à ce moment-là. On n'a pas trop eu le temps de réfléchir, on a dû démonter. En même temps, il fallait gérer l'annulation des groupes sur toute la semaine, donc ça représentait les 3/4 de la programmation. Ça représentait pas loin de 26 groupes à annuler, à appeler, à voilà, c'est des sommes qui peuvent être engagées aussi de la part d'artistes, de toute cette économie autour des artistes qui peut être fragilisée avec des annulations comme ça. Ça va, on n'est pas rock en scène, on parle pas de millions d'euros, mais quand même, justement, c'est parfois des petits groupes qui sont à un cachet près, surtout quand ils viennent de loin. Bref, il y a eu voilà, beaucoup de choses, des belles choses aussi qui se sont faites sans qu'on ait le temps de s'en occuper, des concerts de soutien dans les bars de la part de beaucoup d'acteurs culturels locaux, de beaucoup de groupes, beaucoup de musiciens qui ont fait plein de choses, notamment toute la carte blanche du mercredi soir de Go Cheese qui fêtait leurs 5 ans. Normalement, on leur avait donné une carte blanche sous le petit chapiteau ce jour-là et du coup, ils ont rapatrié toute leur carte blanche au Canadian Café. C'était pas du tout possible normalement, mais là, ça s'est fait. Ça nous a permis, en sortant du démontage, rincé et complètement 6 pieds sous terre, d'aller se mettre une bonne cuite bien salvatrice, histoire de renchaîner sur le démontage le lendemain avec une belle barre dans le crâne, mais qui permet de pas réfléchir comme ça. Donc on a vraiment passé le démontage en mode machine, sans réfléchir. C'est après que le coup dur est vraiment arrivé, avec aussi forcément un bilan financier catastrophique. C'est la première fois que j'ai vu Pascal et Véronique Robert, donc le couple mère du festival, aussi atteints. C'est des gens qui expriment pas grand-chose, même s'ils sont très sympas.
2: Ils sont très stoïques et pleins d'humour.
1: Voilà, ils sont très stoïques et avec beaucoup de, oui, voilà, beaucoup d'humour, un peu noir, voilà. C'est des gens super, mais ils expriment pas grand-chose. Et là, je les ai vus vraiment atteints, quoi. Et ils m'ont dit plus tard que pour eux, c'était un signe qu'au quart, fallait que ça s'arrête parce que c'est normal. Ça fait 30 ans qu'ils font ça, plus de 30 ans. C'est fatigant d'être bénévole pendant 30 ans sur un seul et même projet. Et ils ont bien failli jeter l'éponge à ce moment-là.
2: À peu près tout le monde a vécu cette inondation comme un traumatisme. Mmh. Ici aussi, ça m'a remis un peu les pendules à l'heure. Le truc en plus vraiment embêtant, c'est que je me suis rendu compte que dans mon cycle naturel annuel, mon ocar n'a pas eu lieu. Et ça m'a manqué épouvantablement. Et je pense que j'ai été vraiment en rogne où voilà, il m'a manqué quelque chose jusqu'au mois d'août. Et au mois d'août, à mon sens, il s'est passé quelque chose d'absolument magique. Comment il s'appelait d'ailleurs ce festival? Qui est revenu sur, en plus, aux origines. C'est ouais. Ça qui est extraordinaire.
1: Il s'appelait Ocar is not dead. Un festival qu'on a organisé en un mois et demi. Après le démontage, le bilan, vraiment, c'est... Les Robert étaient au fond du gouffre. Ils n'étaient vraiment pas sûrs de savoir comment faire pour remettre le festival à flot, pour remettre le festival sur les rails. Beaucoup de bénévoles ancestraux, très tristes, mais en même temps fatigués. Du coup, moi, je suis arrivé avec cette idée-là de, ici, il faut remettre des ronds dans les caisses. Faire un crowdfunding, c'est bien. On en a fait un. Ça a ramené un peu d'argent. Ça a quand même ramené 10 000 euros. Mais là, on parlait de 200 000 euros de déficit. Ce qu'il fallait faire, c'est refaire un festival en demandant aux artistes du coin ou aux artistes qui aiment bien Ocar, en demandant aux techniciens qui viennent bosser depuis le début ou pas loin sur le festival, à tous les prestataires qui ont grandi. Je pense notamment à Scène de Nuit, qui a grandi en même temps que le festival. C'est une boîte de location de matériel de spectacle qui a grandi en même temps que le festival, qui se construit en même temps et ils sont partenaires depuis le début. Bref, en demandant à tous ceux qui font le festival, qui sont partenaires financiers, d'aider à faire ce festival de soutien qui coûte le moins cher possible et que on puisse réussir à rentrer un max d'argent parce que c'est exactement ce qu'il nous fallait à ce moment-là. Enfin, fallait payer énormément de factures. Beaucoup de gens ont joué le jeu, pour ne pas dire tous. Beaucoup d'artistes ont répondu alors que je les prévenais un mois avant sur une période ultra chargée en termes de festival et tout ça. On a fait ça à la mi-août, sur un week-end de 3 jours. Et on a réussi à regrouper pas mal de groupes tourangeaux, notamment des groupes assez phares, je pense notamment au Chill Bump, à aller chercher aussi quelques groupes qui sont passés par le festival peu de temps avant et qu'on fait l'effort de venir alors que je sais pas pourquoi ils ont fait l'effort, ils ont dû avoir quelque chose quand ils sont venus jouer sur Ocar. Je pense aux Dezen, qui n'ont pas besoin de se rajouter des dates sur leur tournée déjà à la gueule et qui ont trouvé un temps pour venir. Enfin voilà, ça c'est pour les têtes d'affiche. Et puis il y a eu plein de groupes tourangeaux qui, dès qu'ils pouvaient, il y en a plein qui pouvaient pas parce que c'était venu prévenu un peu tard, mais dès qu'ils pouvaient, ils venaient bien sûr, on va venir. Du coup, ça nous a permis de faire une programmation en un temps extrêmement court, d'organiser tout ça grâce... Pareil, il y a une avant-garde, une nouvelle génération du festival. Je pense à Sébastien Garcia qui s'est occupé de toute la régie générale parce que Cédric était pas là, était pas dispo. D'habitude, c'est lui qui fait ça. Sébastien Garcia, il a 27 ans, je crois. C'est un monstre en régie. Il a tout appris avec Cédric. Et c'est lui qui s'est occupé de tout ça. On était en pleine période d'attentat. Il y avait une Nice juste avant. C'était très chaud sur une île où il n'y a pas de sortie pour évacuer le public. C'était une galère sans nom. Et on a réussi à faire tout ça en un temps... on n'a pas beaucoup dormi. Je suis souvent tombé malade au mois de juillet parce que j'étais vraiment sur les genoux. Mais après, ça valait le coup, quand il s'est passé ça. Le public a réagi de fou. On s'était blindé tous les soirs et on n'a pas gagné 200 000 euros. Mais on a eu plein d'autres bonnes nouvelles entre-temps. Mais ça a permis déjà de faire une impulsion, de montrer que on se laissait pas faire et rabaisser un tiers de notre déficit. Donc... on s'est pas juste assis en pleurant auprès du public et auprès des subventionneurs en disant ça serait bien de nous donner de l'argent, on s'est sorti les doigts et je pense que ça a aidé aussi à ce qu'on ait d'autres bonnes nouvelles derrière. Voilà, qu'on montre qu'on était de bonne volonté, qu'on n'était pas mort.
2: Pour en revenir à la situation vue de ma fenêtre, pas d'au quart, effectivement, avec cette menace de bah au quart, c'est mort, quoi. Ça y est, là, c'était l'an dernier, c'était la dernière édition, donc je suis rentré chez moi bien plombé. Et puis, bah voilà, la bonne nouvelle, au quart, not dead. Et tu dis, ouais, sur une île, mais pas sur n'importe quelle île.
1: Pas sur n'importe laquelle.
2: Le grand retour du festival sur l'île au quart. Un retour aux sources, un retour sur l'île au quart du festival au quart de Tours. Quand je vais manger chez les gens, je mange pas tant ce qu'il y a dans l'assiette, je mange l'intention qu'ils y ont mis. Et moi, ce que j'ai surkiffé, c'était justement le côté not dead. La vieille créature qu'on croyait moribonde se donne un bon vieux coup de rein des familles parce qu'il y a de l'huile de coude et de la bonne volonté et puis beaucoup d'amour derrière tout ça. Et ça, moi, je l'ai bien reçu. Je tiens à préciser d'ailleurs à la foulée que j'ai subventionné avec force peinte. Enfin, je subventionnais pas au demi, moi.
1: Beaucoup de gens ont subventionné. On a fait des scores au bar complètement hallucinants. Je crois qu'on n'était pas loin du Hellfest qui, eux, ont vraiment, pas en termes de volume, mais en termes de consommation par personne, qui ont vraiment des bonhommes entraînés toute l'année. Là, les gens se sont donnés vraiment. Hein, et pour avoir discuté avec les bénévoles au bar, les gens venaient en rigolant pour ça, mais ils avaient envie de se mettre la tête à l'envers et ils avaient une très bonne excuse pour le faire. Voilà, c'était oui, ben peut-être que demain j'aurai mal au crâne, mais c'est pour sauver au cas. Remets-moi un pichet, remets-moi une pinte. Et c'était ça non-stop. C'était drôle. Il y avait une ambiance incroyable.
2: Ben moi j'ai adoré cette énergie primale du festival au car. Voilà, qui sait se montrer au bout de 30 années très fonctionnel, très parfait. Enfin parce que je connais peu de festivals qui accueillent leur public comme ça.
1: C'est vrai, mais il y a en même temps vu de l'intérieur, parfois, on se dit aussi, putain, la vache, ça fait quand même 30 ans qu'on organise ce festival et il y a toujours des trucs qui sont faits à l'arrache, mais ça fait partie de son charme.
2: Au Car is Not Dead sur l'île au Car, moi je l'ai adoré parce que pour moi il y avait un retour aux sources, il y avait une énergie et il y avait aussi, on va peut-être aussi pas mal parler de DIY, hein, le DIY, le do it yourself, le fais-le toi-même. Et ben ouais, au fin fond de l'adversité, avec des bouts de scotch, des bouts de ficelle, de la bonne volonté et beaucoup d'amour entre tout le monde, et ben non, la créature se donne un coup de rein et se remet la tête à la surface. Et ça, je crois qu'on l'a tous goûté, quoi.
1: Ouais, c'était vraiment, j'ai un peu du mal à en parler également. Je pense qu'on n'a pas du tout vécu même festival, c'est normal.
2: Parce que... Ah bah non, parce que moi j'ai une règle d'or, je suis adhérent Radio Béton et tout ça, mais alors j'ai une règle d'or en ce qui concerne nos cars. Je ne travaille pas sur au quart de Tours. Si je me balade avec un magnéto, je raconte des conneries avec des gens pour faire de la radio béton où j'écris des trucs. Mais depuis 30 ans, moi, le festival, je le savoure. Mais faut être barjot pour travailler au quart de Tours. En fait, évidemment, ça me pose un problème. Je suis de 69. Peut-être quelle année, Enzo, toi ?
3: Moi, je suis de 87.
2: Moi, je suis de 69 et j'ai quand même un problème. C'est que, comme disent les gens, les vieux qui ont mon âge, au quart, c'est un peu Club Mickey. Et tous mes potes vieux de mon âge, ils sont derrière les bars.
1: Non, mais oui, eh.
2: Et tiens, puisque justement on parle de vieux et de musique de vieux, on a parlé de ces groupes qui très généreusement ont filé un coup de pouce à Ocar, sont venus travailler à Ocar Is Not Dead, parce que c'est quand même du travail. Vous savez que les musiciens...
1: Tu as besoin de manger.
2: Oui, des fois ils ont même des factures d'électricité.
1: C'est incroyable.
2: Donc c'est une chose extraordinaire qui s'est passée là. T'as parlé de Chill Bump tout à l'heure. Moi je me souviens avoir très très bon DJ électro qui mixait à la Smala, qui est une association pas mal orientée autour du reggae, qui depuis des années maintenant plante en fait sa caravane à crêpes au milieu d'Ocar. Et puis c'est bien, ça fait un autre spot. Enfin bon, voilà. Tout ça pour parler de musique de vieux, y a des gens, moi, que j'ai vus sur scène, que je voyais déjà quand j'étais petit, que t'étais même pas né, Enzo, Jackpot et The Reactors, qui eux aussi étaient là, fidèles au poste.
1: Jackpot. C'était là la toute première édition sur les Locars, je crois bien, ouais. Donc là, pour le coup, la boucle était bouclée.
2: Et invité à l'époque, comme en 2016, par Radio Béton, et ça tombe bien, on va s'écouter un des tubes de Jackpot et The Reactors, c'est Baisse la radio.
4: Bon, merci aux radios qui passent des trucs sympas.

0: Baisse la radio, Jackpot et les Reactors, ils étaient sur la toute première édition du festival au quart de tour en 86, Enzo, sur l'île au quart. Et puis, bah voilà, 30 ans plus tard, non?
1: Mais c'était la 31e édition. Alors, je sais pas où est-ce qu'à un moment donné, il y a eu deux au quart en une année. Une année bénie, peut-être.
0: Ou alors c'est que je suis nul en maths.
1: Moi, je suis nul en maths aussi, donc c'est possible qu'on est en train de se planter, que les auditeurs se foutent de notre gueule.
0: Non, mais c'est Pascal Robert a déjà fait des théories là-dessus. C'est toujours très compliqué que quand tu rentres dans l'année de ton anniversaire, il y a un chiffre de plus, de enfin tu vois, c'est des trucs comme ça.
1: Ouais, ouais.
0: Bah finalement, c'était aussi cette édition Ocar is not dead sur l'île Ocar. Et ben le signe que non, grâce à l'huile de coude et à l'énergie positive que les bénévoles, que tout le monde a su insuffler dans le truc, et ben Ocar est reparti. Bon, tiens, on va même citer un politique pour qui j'ai pas voté, mais enfin, ce qui a valu quand même que je traverse la moitié du festival pour aller lui serrer la louche, c'est l'ancien député d'Indre-et-Loire, Jean-Patrick Gilles, qui a fait un petit chèque aussi pour qu'Ocar continue à flotter un peu.
1: Ouais, ouais, ouais, on a eu deux enveloppes parlementaires, on a eu lui et Marie-France Beaufitz, deux personnes qui nous ont donné de l'argent, alors qu'a pas été utilisé, parce que le temps que ça arrive, c'est très long l'administratif, donc qu'a pas été utilisé vraiment pour Ocar is not dead. Pour être complètement transparent, on s'en est rendu compte que ces deux chèques parlementaires, bah, en fait, on n'en a pas eu besoin à la fin de l'année. Elle est tombée cette année-là, en 2017. Fin 2016, les gars, on est revenu à zéro, bravo, on s'est serré la pince. Mais du coup, ces 20 000 euros là, qui vont nous filer les deux parlementaires, qu'est-ce qu'on va en faire? C'est pas très honnête de se le garder pour nous. Du coup, on a voulu organiser la soirée au Quart dit Merci, au 37e parallèle, un peu avant le festival de cette année.
0: Et ça, c'était vachement bien, avec un très très beau plateau, surtout pour les vieux, des groupes mythiques. Il y avait Les Motivés, un groupe aussi qui me touche beaucoup. Il y avait ce trio infernal et courageux des rappeurs de la rumeur. À partir de quand vous vous dites, ça y est, en fait, on n'est plus dead?
1: Déjà, après le festival de soutien, on sentait que ça sentait bon. Fin août également, c'était la limite pour demander les remboursements des places d'Ocar, et on s'est rendu compte qu'énormément de gens n'ont pas demandé de remboursement. Donc ça aussi, ça a absorbé ce qu'on avait compté, hein, rembourser les gens dans les 200 000 euros de dette. Ça aussi, ça a vachement diminué. On était encore en discussion avec pas mal de groupes, et il y a énormément de groupes qui sont assis sur leur cachet, ou alors qui ont juste demandé remboursez-nous les billets de train qu'on a pris, ou voilà, enfin le minimum pour pas qu'ils perdent d'argent, normal. On a eu des aides, notamment du CNV, qui nous a filé pas mal d'argent, un petit peu, de la ville et de la région. Ouais, courant novembre, début décembre, on sentait que voilà, ça allait le faire et qu'on allait pouvoir repartir en 2017, qu'on allait pouvoir refaire une édition en 2017. On savait pas encore sous quelles conditions, est-ce que ça serait tranquille? Non, c'était pas le cas, mais on a pu faire presque comme si c'était rien passé, c'est assez incroyable.
0: Et du coup, cette édition 2017, votre humble serviteur l'a goûté, mais alors comme vous pouvez pas imaginer, j'ai passé une semaine... Et alors même quand j'ai dessoulé, même quand je me suis un peu calmé après une semaine de festival, je trouvais que le moment que j'avais vécu était toujours aussi bien, quoi. Grand moment de qualité, je vous ai parlé de moments de magie. Tiens, d'ailleurs, il y a un truc qui m'a marqué et qui faisait pas partie de la programmation officielle de Quart de Tour. Alors que je m'apprêtais à aller voir Chevalienne, dans un endroit qui s'appelle le Chapiteau à Kéké, sur Ocar, vous avez plein de micro-univers comme ça, c'est ça qui est bien. On a parlé de la caravane à crêpes de la Smala. Et alors que je m'apprêtais à aller voir Chevalienne, je suis tombé sur ce duo tourangeau d'électro afrobeat. J'appelle ça du white électrique vaudou. J'ai dansé, donc je suis désolé, j'ai raté Chevalienne, je sais pas à quoi ça ressemble.
1: C'était très bien Chevalienne, mais tu as vu Perroquet et c'est cool, un des premiers concerts qu'ils ont fait, je crois.
0: J'ai groové ma race comme un bâtard pendant une heure sur Perroquet en dansant comme sur Who Made Who. J'ai beaucoup dansé cette année à Ocar. Ça faisait partie des bonnes surprises et puis j'ai envie qu'on s'écoute, tiens, Sarah Road.

0: groupe qui n'était pas programmé à Au Quart de Tour, mais peut-être que ça arrivera un jour.
1: Tout à fait. Ouais, c'est ça qui est drôle sur Au Quart de Tour, c'est qu'on parle souvent de la programmation qu'on retrouve sous les deux principaux chapiteaux. Mais il y a plein de choses que, à béton, enfin, en tout cas, si on parle du comité de programmation, donc Pascal, Rémi et moi, on ne maîtrise pas du tout. Donc toute la programmation du côté du chapiteau de la Smala, qui commence en plus à être de plus en plus structurée. Maintenant, on arrive à savoir un peu ce qu'ils font avant. Avant, c'était pas le cas. Nous, on savait vraiment pas ce qui s'y passait. Ils faisaient vraiment jouer les gens, leurs potes. Maintenant, ils essayent de le faire plus en amont. On essaie de l'intégrer à la com et tout. Enfin, on sait que c'est un espace très important pour beaucoup de gens et eux aussi commencent à le comprendre, je pense. Et du coup, on a envie de faire ça bien maintenant. Mais c'est eux qui vraiment gèrent entièrement leur espace, leur programmation et tout ça. Donc ça donne aussi une autre esthétique. Ils font pas mal de choses auxquelles je suis pas du tout sensible et c'est très bien qu'ils soient là pour le faire. Et il y a aussi Keke qui aime bien inviter des gens sans nous prévenir. Moi je l'ai appris qu'après que Perroquet avait joué sur le chapiteau de Keke. J'étais d'ailleurs dégoûté parce que j'aurais bien aimé les voir.
0: J'espère
1: les revoir. Ils sont tous rangeaux, hein. Ça sera pas, ils font pas beaucoup de concerts, mais en tout cas j'ai bien rangé leur EP dont on vient d'écouter un extrait là, parce que ouais, c'est vraiment bien ce qu'ils font.

0: Bon, alors pour reparler musiques actuelles, comment se fait-il qu'elles me stimulent à nouveau après 20 ans de désintérêt ? L'informatique, Internet et la démocratisation des home studios ont certainement fait exploser l'offre et la qualité musicale. Et puis peut-être qu'avec les écoles de musique, le nombre et le niveau technique des musiciens a aussi bien monté. Il y a de plus en plus de très bons icos qui savent jouer, comme on dit, et qui ont eu le temps de s'approprier et de digérer intelligemment des décennies de musique pop, du blues jusqu'à la tech.
1: Moi, je t'avoue que je théorise pas énormément la musique. J'essaye.
0: Explique quoi pour que j'ai kiffé ma race pendant cette dernière édition.
1: Moi, je dirais déjà peut-être parce que t'étais quand même très frustré de l'année dernière. Et du coup, en plus, beaucoup de gens étaient très frustrés de l'année dernière, parce qu'il y avait vraiment une ambiance vraiment particulièrement bienveillante sur cette édition. En plus, il a fait très beau, hein. Dieu merci, parce qu'on avait mis quand même un cactus qui fait fuck sur notre affiche. Donc, il aurait plu toute la semaine, on aurait eu l'air bien con. Mais bref, il a fait très beau, il y a eu une très bonne ambiance. Je vais pas dénigrer ma propre prog, hein. Je vais pas te dire qu'on a fait jouer des trucs de merde. Bon, j'ai trouvé ça très très bien aussi. Je sais pas si c'était mieux que l'année encore d'avant. Moi, je garde un excellent souvenir de la 30e édition, qui avait aussi vraiment super. Je sais pas si il y avait des meilleurs concerts qu'il y a 2 ans, il y avait des meilleurs concerts qu'il y a 3 ans. Je sais pas, je suis pas sûr. Je pense que toutes les éditions sont différentes, même si on essaye de garder un peu la même recette, c'est-à-dire de mélanger un maximum de choses sur une seule soirée, pour que les gens ouvrent leur chakra finalement, pour éviter que les gens aillent voir que ce qu'ils savent qu'ils aiment. Donc, ce qu'on veut faire sur Rockart, c'est qu'ils découvrent des choses qu'ils pensent ne pas aimer et que finalement vont bien aimer. Donc apparemment ça a vachement bien marché sur toi cette année, génial. J'espère que ça marchera encore l'année prochaine, mais c'est pas sûr.
0: Pendant longtemps, c'était une erreur de stratégie pratiquée par Ocar dans sa prog. Et jusqu'à il n'y a pas si longtemps que ça, il y avait la soirée hip-hop, la soirée rock'n'roll, la soirée machin. Évidemment, la soirée électro, c'était là où ça déchirait tout. Bah, c'était cantonné, c'était encore ségrégué. À certains égards, c'était ce qui se passait quand j'étais petit dans les années 80. Hein. Les hardos ne parlaient pas aux mecs qui écoutaient Bob Marley, qui eux-mêmes ne parlaient pas aux mecs qui écoutaient Supertramp. Bah, y a eu aussi toute cette éducation hein, que Radio Béton et que les radios comme ça et que les festivals comme ça font. Et tu parlais justement de bah oui, tu choisis pas ta soirée parce que tu choisis pas ton style, tu vas être confronté à des choses que tu connais pas. J'ai pas une grande culture métal et je me suis fait cueillir, mais comme une fleur, cette année, un trio absolument extraordinaire qui s'appelle Cadavar, avec notamment un batteur de ouf qui avait pas moins de 2 ventilateurs pour faire voler au vent sa tignasse de viking. D'abord, je lui ai décerné le prix du meilleur batteur Muppet Show de tous les temps. Ils nous ont juste assassinés et terminé un show absolument parfait avec une reprise d'Helter Skelter.

0: Cadavar, c'est génial parce que ce groupe-là, qu'une musique pas énormément de gens écoutent ou alors un public vraiment très particulier, il arrive déjà de par son jeu de scène qui a un petit côté, on se prend pas au sérieux quand même, avec comme tu le disais ce batteur qui a les cheveux dans le vent. Alors c'est difficile à décrire, il faudrait que les gens voient ça en vrai, mais ça lui donne au batteur une temporalité différente, c'est-à-dire qu'on a l'impression qu'il flotte dans l'air alors qu'il envoie la sauce comme un malade sur sa batterie, mais ses cheveux, eux, ils restent suspendus en l'air grâce au ventilateur. Il en joue énormément, il a souvent la tête en arrière et tout, et du coup ça donne un côté kitsch à cette musique qui n'est pas tant que ça. Et du coup, ça, même si tu y vas pas pour la musique, qui est quand même tout à fait écoutable, c'est pas non plus des gens qui hurlent, hein. Il y a du métal qui est beaucoup plus violent, là, on est plus dans du stoner, avec un côté psychédélique, ça reste quand même pas non plus trop agressif. Et du coup, les gens qui n'ont pas l'habitude d'écouter ce genre de musique, et en tout cas ce genre de groupe, sont restés juste scotchés par ce jeu de scène tout à fait basique, mais qui est complètement génial. Et du coup, ils ont passé un super concert. Je sais pas s'ils gardent énormément de souvenirs des morceaux qu'ils ont écoutés, mais juste, ça les a éclatés. Les gens se sont marrés, les gens ont dansé, et ils étaient du coup super réceptifs à ce que pouvait dégager le groupe. Alors que si ça avait été un concert sans ce tout petit truc en plus, ça se trouve, ça serait passé un peu plus inaperçu.
1: J'ai utilisé le mot spectacle. Et alors, maintenant que t'en parles, ça me revient, toute cette mimo gestuelle du rocker viking en pantalon de cuir et la touffe Muppet Show qui vole au vent. Le concert se termine. Au moment de saluer le public, les trois vikings qui avaient les dents serrées avec les yeux exorbités, machin, d'un seul coup ont repris des têtes de mecs normaux pour saluer le public. Et effectivement, d'un seul coup, j'ai vu passer sur leur fiole, on a bien rigolé, hein. En fait, on n'est pas des vrais vikings qui descendent les rivières pour clouer des moines sur les portes des abbayes et violer les animaux de la ferme. C'est là que je me suis rendu compte que je m'étais fait mystifier par un spectacle qui a vachement bien marché et donc qui, comme on vous le disait, je pense, c'est terminé par cette magistrale reprise de Helter Skelter.

0: millénaire dernier, quand j'étais petit, dans les années 80, on parlait de scène rock qui s'est progressivement mise à englober d'autres musiques pop ou alternatives, comme le reggae par exemple. Jusqu'à ce que fin des années 90, devant l'explosion des styles, l'on se mette à dire « musiques actuelles » parce que rock s'était dépassé. Or, il a longtemps été considéré que Tours était une ville plutôt rock. Et pendant des années, l'ex-baba cool que j'étais a donc été sevré au punk rock par Radio Béton et par le festival au quart de Tours. Parce que pendant des années, pour les jeunes, il n'y avait que ça qui bougeait dans cette ville bourgeoise gouvernée pendant près de 35 ans par le très droitier Jean Royer.
1: Vous partez en guerre contre quoi exactement ?
2: Eh bien très exactement, contre toutes les formes de la pornographie, par le tract, par le livre, par le journal, par le cinéma, afin de protéger les équilibres humains et sociaux et de faire respecter un minimum de propreté, comme nous le faisons dans le cadre de notre vie tourangelle.
0: J'ai détesté cette esthétique punk rock de gens qui savent à peine jouer, mais tout en appréciant l'esprit anti-commercial du punk, le fameux DIY, le do-it-yourself, le fais-le-toi-même. Il m'aura peut-être fallu ces années de marinade punk pour, entre autres groupes, savourer pleinement le rock speed et brutal des Burning Heads qui, eux, sont d'Orléans, ville historiquement plutôt punk. Les Burning Heads qui, en 2017, fêtaient leur 30 années de parcours. Et le son des Burning, qui a encore 20 ans, m'apparaissait comme du bruit violent et désagréable, il a fallu du temps pour piger que ce son, c'est en fait de l'amour en bar, mais exprimé de manière rugueuse, Enzo.
3: Ouais, complètement. Moi, j'ai pas eu besoin de 30 piges. Je sais pas quand est-ce que commence la culture musicale de quelqu'un. J'ai écouté un peu de punk quand j'étais plus jeune. J'ai écouté les trucs qu'on écoutait tous au lycée, comme Guerrier à poubelle, des trucs comme ça. Punk français, un peu sombre, parce que quand on est jeune, on aime bien un peu avoir des problèmes dans la vie. Donc c'est des groupes qui peuvent un peu sublimer ce que tu as l'impression de ressentir. Mais j'ai assez rapidement arrêté, mine de rien, d'écouter du punk. Et puis quand je suis arrivé à Béton, donc il y a 6 ans, on est obligé de se confronter, pas qu'au punk d'ailleurs, on est obligé de se confronter à énormément de musique quand on bosse à Radio Béton en tant qu'animateur, pas quand on est bénévole dans une émission spécialisée, parce que là, on défend la musique qu'on aime dans une émission spécialisée. Quand on est animateur de journée à Béton, on a une obligation, c'est de passer un peu de tous les styles. On a défini un peu arbitrairement, je ne sais pas quand, mais au début de la radio, la musique dans 4 styles. Ça peut paraître un peu grossier, mais en gros, il y a les musiques rock, punk rock, metal, ce qui peut être un peu violent, quoique le post-rock on peut aussi mettre là-dedans, voilà, quelques bases de guitare et de batterie. On a toute la musique qui va être hip-hop, funk, soul, ce qui va être black music. On a la musique pop, folk, indie, et on a la musique électronique. Ça fait 4 styles de musique qui essayent d'englober à peu près tout ce qui se passe, en tout cas tout ce qu'on représente à Béton. À la fin de notre émission, de 2 heures ou de 3 heures, il faut qu'on ait passé à peu près la même quantité de morceaux de chaque style. Donc forcément, moi quand je suis arrivé, j'étais plus hip-hop, j'étais plus musique électronique, j'étais un peu reggae, dub, tout ça. Je sortais d'une période babouloche, hein. Moi aussi j'avais des écharpes en patchouli et des pantalons en lin rouge que j'avais acheté au printemps de Bourges. Bref.
0: J'aurais jamais imaginé un truc pareil.
3: Quand on a les chakras ouverts, c'est pas mal, ça permet de s'imprégner de plein d'autres choses. Et progressivement, je dis pas qu'au début ça n'a pas été un petit peu violent, mais progressivement, je me suis clairement ouvert à une musique beaucoup plus, entre guillemets, violente, beaucoup plus punk, beaucoup plus rock. Même si j'ai encore un peu du mal avec le métal, je le conçois. Mais du punk, maintenant, j'adore ça. J'adore cette urgence, cette violence, ce je m'en foutiste aussi. Ça fait vachement du bien dans la musique. C'était des éternels adolescents, les punks. En tout cas, j'espère, pour la plupart. Et moi, j'ai rencontré les Burning Heads. On les connaît forcément quand on est de la région centre. Moi, je viens de Bourges.
0: C'est des gars d'Orléans, c'est des voisins, quoi.
3: J'ai dû les croiser en festival plusieurs fois, vu que j'en ai fait beaucoup, et que c'est aussi un groupe qui a pas mal joué dans des festivals de Babloche, parce qu'ils ont un côté punk rock assez accessible, et en même temps, ils ont des morceaux reggae. Grande particularité de ce groupe, ils décloisonnent à fond. Hein. Ils m'ont dit aussi qu'à leur début, ils le font plus trop maintenant, mais ils aimaient bien finir leurs concerts par des DJ sets de hard tech. Alors, punk rocker, la hard tech, au début ça matchait pas du tout, maintenant un peu plus, mais ça matchait pas du tout. Bref, ils ont toujours été dans ce décloisonnement des styles, et moi je les ai rencontrés il y a pas très longtemps en fait. J'ai eu beaucoup de chance, je me suis retrouvé en octobre de l'année dernière, donc il y a un an, j'étais au Japon pour accompagner les Burning Heads et Boogers en tournée au Japon. C'est la première fois que je partais en tournée avec un groupe. Je suis pas musicien moi-même, donc c'est même la première fois que je partais en tournée, en fait, tout simplement. Et je me suis fadé 12 concerts en 14 jours de Burning Heads. Tant de dire que là, j'ai rattrapé tes 30 ans de Burning Heads à béton. Moi, je les ai fait en une semaine. Et en fait, c'est génial ce qu'ils font. Moi, je connaissais pas tant que ça. Et vraiment, je trouve leurs morceaux super... Enfin, c'est des tubes, quoi. Les mecs, ils écrivent des tubes punk rock. En plus, c'est des gens super humains, toujours droit dans leurs bottes. Enfin, super rencontre. Et du coup, en rentrant, j'ai fait, les gars, l'année prochaine, c'est vos 30 ans de tournée, on vous file carte blanche au cœur pour fêter vos 30 ans. Et du coup, ils en ont profité pour amener un groupe japonais.
4: Et c'est Skippers. Voilà.

0: c'est drôle de voir des Japonais faire du punk rock. J'adore ça.
1: Ils sont géniaux. Ils sont très géniaux. Alors moi, voilà, je suis pas un expert en punk rock, mais pour avoir pas mal discuté avec les gars des Burning pendant la tournée, ça les a fait halluciner. C'est des gamins en plus, la plupart les skippers sont pas bien vieux. Hein. C'est des gamins et ils ont une technique apparemment. C'est des bourrins de travail et c'est pas que un stéréotype facile sur les Japonais. C'est vraiment des putains de bourrins de travail et du coup ça se ressent aussi dans leur manière de faire de la musique. Parfois ça peut les un peu pêcher. Du coup ils font trop technique, ça manque un peu de naturel. Mais des fois quand ils arrivent à allier les deux, c'est juste des monstres. Et on en a croisé beaucoup, des petits groupes que personne connaît mais qui foutent la fessée à pas mal de grands groupes de punk rock, notamment les Burning qui disaient des fois putain on passe après eux la honte. Mais ils ont le chaud dans le sang les Burning, à chaque fois ça marchait bien. Mais pas mal de belles rencontres au Japon et le Japon avec Béton a quand même une histoire en tout cas ces dernières années assez liée parce que on a des bénévoles illustres qui sont intégrés dans la culture japonaise. Je pense notamment à Naoko.
0: Qui est japonaise
1: et qui fait le pont en ayant créé une structure en plus, Live House d'Asakusen, enfin qui fait partie de cette structure, qui fait le pont entre le Japon et la France depuis quelques années. Et on avait accueilli notamment, pour la 30e édition en 2015, une carte blanche à Live House d'Asakusen où on avait accueilli deux groupes japonais à l'époque. Puis on avait fait aussi de notre propre chef Guitar Wolf, groupe japonais. Pour le coup, c'était pas dans la technique, dans le show. C'est vrai que des groupes japonais, on en voit très peu en France. C'est vraiment très rare. Okar est un peu une exception là-dessus, voilà, par des hasards humains finalement.
0: Les skippers qui sont venus jouer au Okar sont des copains des Burning Heads qui eux-mêmes sont allés au Japon. Et Okar 2017, bah voilà, 30 ans de carrière dans les pattes pour les Burning. Bah ça y allait comme en 40. C'est drôle ce pogo, parce que c'était pas des pogos des années 80, tu vois, t'as parlé de bienveillance à un moment tout à l'heure, je pense que c'est quelque chose qui colle à Okar tout le temps, en fait on est bien à Okar. À Okar, il n'y a pas d'agression, il n'y a pas de... Bon, évidemment, quand t'as 5000 personnes et que c'est un peu le samedi soir, tu peux voir de mecs qui ont un peu bu ou qui peuvent se bousculer, mais franchement, moi, justement, qui travaille pas à Okar de Tours, j'ai le temps de me balader et franchement, la Croix-Rouge, ils se font chier, hein, quand même, la plupart du temps, faut quand même bien le dire, parce que t'as prononcé le mot bienveillance et je pense que c'est un maître mot pour Okar de Tours. Et moi, j'ai beaucoup utilisé le mot amour aussi. Et là, avec les Burning, cette année, je l'ai vraiment ressenti. Les chiens d'Orléans, quand ils hurlent de l'amour. Et puis, tu l'as mentionné aussi tout à l'heure. Bon, je veux dire un truc qui choquera certainement beaucoup de gens, mais il y a très très peu de reggae, en fait, que je supporte. Il y a celui de Marley, évidemment, parce que bon. Et Gainsbourg, bon, évidemment, il y a des musiciens qui sont en commun avec ceux de Marley, quelle surprise. Et puis, il y a quelques années, quand les Burning Heads ont sorti ces deux albums Opposite, voilà, il y a le 1 et il y a le 2, où il y a ces reprises de standards jamaïcains, et puis des compos des Burning aussi, bah ça m'a complètement cueilli, parce que, bah voilà, j'ai parlé tout à l'heure pour Perroquet de White Electric Voodoo, c'est-à-dire que, bah oui, c'est des petits culs blancs compris deux, trois trucs à la musique africaine, j'ai l'impression, et à Fela Kuti et à tout ça, et ces gros bourrins à crâne tondu tatoués de Burning Heads qui font du hardcore de mecs pas contents parce qu'il habite Orléans. Quand ils font du reggae, c'est juste absolument exceptionnel. Et puis, bah, je te propose qu'on termine en fait cet entretien avec la reprise de ce grand standard jamaïcain. Ça s'appelle Police and Helicopter. On s'écoute ça tranquille et puis on se retrouve pour une prochaine fois, Enzo. On parlera au Okar 2018 en attendant les Burning Heads et la police dans l'hélicoptère. Merci, à très bientôt.
1: Merci.

0: Et voilà les amis, j'avais envie d'écouter de la musique avec vous. J'aurais bien aimé avoir eu le talent de vous dire des choses intelligentes autour de quarts de tour et des musiques actuelles. Ben, j'aurais au moins essayé de vous parler d'autre chose que des malheurs du monde, ce qu'on fera lors de notre prochaine émission, très bientôt sur cette même antenne.
1: Et la 33e édition du festival au Quart de Tour, c'est du mardi 5 juin au samedi 9 juin 2018 à Tours.
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0: C'est Chloé Gabrielli, la conteuse. Je suis ravie de vous retrouver sur les ondes de Fréquence 7. Est-ce que vous avez pris votre adhésion? Non? Vite, courez sur le site et allez prendre votre adhésion. On est très contents aujourd'hui. Sylvain, merci d'être avec nous à la technique. Parce qu'aujourd'hui, on reçoit deux artistes qui viennent du Québec. Peut-être que vous avez entendu déjà une émission avec elle, peut-être pas, vous allez peut-être les découvrir. Il s'agit de Christine Bolduc.
1: Bonjour Chloé.
0: Et Jessica Paradis.
2: Bonjour Chloé.
0: Christine et Jessica sont intervenues dans le festival Parole en Festival 2023 avec un spectacle qui s'appelle De sel et d'écume, contes et chants maritimes, et elles nous ont régalé. Mais cette émission est consacrée à autre chose. Christine et Jessica, séparément, ont sorti cette année toutes les deux un album de chansons. Et j'avoue que je suis assez fan des deux albums. Je peux pas hiérarchiser, hein. J'en préfère pas un plus que l'autre. C'est différent. Elles ont deux personnalités différentes, deux propositions différentes. Mais j'aime beaucoup. Et comme on a la chance qu'elles soient en France en ce moment, elles ont accepté de venir dans l'émission pour parler chacune de leur album. Qui veut commencer?
1: Je peux commencer.
2: Vas-y.
0: Christine Bolduc.
1: D'abord, merci pour l'invitation. C'est vraiment gentil. Alors, mon album s'appelle La saison démarrée. J'ai eu un moment d'hésitation. C'est tôt le matin. Pas facile.
2: On a plus l'excuse décalage, là.
1: Non, c'est ça. J'ai l'excuse que c'est tôt le matin. La saison démarrée.
0: Elle n'a bu qu'un seul café. Voilà l'excuse, en fait.
1: Oui, et donc moi j'ai sorti deux singles, donc deux chansons. C'est un album de quatre chansons. L'album va sortir officiellement le 16 juin, donc il n'est pas encore sorti. Et donc c'est un EP de quatre chansons, un album avec... je suis allée chercher une guitariste flamenca parce que je voulais des sonorités latines un peu sur mon album. Donc on va entendre des couleurs un peu flamenco, des couleurs tango et fado. Mais c'est bel et bien de la chanson. Moi je viens de la chanson... québécoise et française. Donc, ce sont des textes de ma plume, d'excellents musiciens dont je suis très, très fière. Lucio Altobelli, Caroline Planté à l'accordéon, Caroline Planté à la guitare et Benoît Conversé à la contrebasse. Que dire?
0: Toi qui es conteuse, dis-moi quels sont les thèmes de tes chansons et est-ce que tu construis tes chansons un peu comme des contes?
1: Non, je suis vraiment plus... mes chansons, je les perçois un peu comme des poèmes, parce que j'écris depuis toujours, j'écris de la poésie. Bon, ce sont des chansons-poèmes.

0: quel type de fragilité tu parles?
1: Tout ce qui fait partie de nos failles, de l'hypersensibilité, les larmes. C'est une ode aux larmes aussi, d'accepter ces larmes, de les dire qu'elles sont bienvenues, elles sont nécessaires. Voilà, on en a besoin.
0: Et donc, c'est ta plume pour les textes, mais est-ce que tu composes aussi la musique?
1: Non, voilà, c'est la composition de, merci de me le faire penser, de Mélina Lecky. Après plusieurs essais-erreurs d'essayer de travailler sur mes textes avec des compositeurs, j'ai enfin trouvé la personne idéale qui allait m'emporter dans sa musique et que j'allais faire, oui, voilà, c'est ça, elle a tout compris. Et donc, c'est elle, Mélina Lecky. Qui a composé les musiques.
0: Et dans ton travail, quelle est la part de conteuse et la part de chanteuse? Est-ce que c'est à part égale dans ton travail ou dans ta vie?
1: Je dois dire que quand je me suis consacrée au conte, quand j'ai vraiment adopté le conte dans ma vie, j'étais dans une période où j'étais un peu désabusée de la musique. C'est difficile, il y a énormément de musiciens, la compétition est féroce, l'industrie est dure, les projets, ça coûte toujours très, très, très cher. Juste produire un album de 4 chansons, ça coûte une fortune. Et donc, quand j'ai découvert le métier de conteuse, j'ai dit, oh wow, je peux partir avec juste mon petit moi-même, je n'ai besoin de personne et je peux utiliser le chant aussi à travers le conte. Alors, ça a été pour moi une révélation et un grand, grand, grand soulagement. Et je suis revenue par après à la musique avec cet album-là. Mais je gagne principalement ma vie avec le conte. Mais la musique fait toujours partie de ce que je fais. La preuve avec De sel et d'écume, on est vraiment... c'est vraiment un spectacle de conte et musique.
0: Oui, et même quand tu fais tes spectacles de conte, tu chantes beaucoup à l'intérieur des spectacles.
1: Oui, oui, oui. Voilà.
0: Tu mêles toujours les deux.
1: C'est ça. J'ai trouvé le monde parfait pour moi.
0: Est-ce que tu accepterais de nous faire un très court extrait d'un tout petit morceau d'une des chansons?
1: Avec plaisir. C'est une chanson qui s'appelle « Cris ».

0: Merci, c'est pas évident comme ça, a cappella avec un seul café. Merci beaucoup, c'est gentil. Donc vous pouvez aller retrouver Christine Bolduc avec son album La Saison des Marées sur Spotify, enfin sur les plateformes. Vous pouvez aller télécharger ce merveilleux album. Merci, merci beaucoup Christine.
1: Merci Chloé.
0: Et maintenant on en vient à toi Jessica Paradis.
2: Bonjour Chloé.
0: Alors même question, quel est ton univers? Qu'est-ce que tu aimes chanter?
2: Alors, moi, je suis partie d'une fascination pour les musiques scandinaves. En 2019, je suis allée étudier avec des maîtres de la tradition, des porteurs de tradition là-bas. Et c'est rendu là-bas que j'ai réalisé à quel point les traditions musicales s'entrelacent à travers le monde. Comment on n'est pas si loin de ces régions-là, même si il y a l'océan qui nous sépare. Et donc... ça me fait prendre conscience à quel point nos ancêtres avaient voyagé et transporté avec eux toute cette richesse-là. Et j'ai eu envie de créer quelque chose avec cette rencontre des univers celtiques, scandinaves, québécois. Donc c'est vraiment ma parole à travers tout ce bagage-là que je porte.

0: Ouais.
1: Et c'est ce que tu as eu envie de mettre dans ton album. Redonne-nous le titre de ton album.
0: Métissage. Ouais. Et ben pour moi, c'est un peu comme ça souligne cette rencontre-là avec les en travers les cultures, puis la traversée entreprise par des gens courageux qui avaient envie d'une nouvelle vie, qui sont allés s'établir sur une nouvelle terre pleine de défis. Et ouais, j'avais l'impression que je pouvais encore entendre dans leur chant, dans leur voix, le paysage, c'est l'hiver qui est par chez nous, qui est difficile, qui est rude, mais aussi ce plaisir de se rencontrer, de partager ensemble. Et ouais, ça m'a vraiment beaucoup touchée. Et j'ai eu envie de créer quelque chose avec ça. Puis c'est Métissage qui est né. C'est un EP aussi, 5 pièces. Mais c'est sûr que c'est un projet que j'aimerais porter en spectacle, puis développer la création. Quand on y goûte, on a ce besoin, ça nous interpelle. Et donc, ouais, ça continue. Et puis, ben, j'ai la chance d'être accompagnée par une violoncelliste, Marie-Philippe Lemay, et un percussionniste, Marc-Antoine Sauvé. Et moi, ben, je joue la harpe, je chante et je fais aussi un peu de nyckelharpa, qui est la bielle suédoise. Ouais.
1: Et pas d'accordéon dans cet album.
0: Pas d'accordéon dans cet album.
1: Puis tu parles de métissage. Alors tu es une jeune artiste, pas jeune dans le sens où tu travailles depuis très longtemps, mais tu es très jeune par rapport à Christine et moi. Tu es de l'autre génération, n'est-ce pas? Et pour autant, tu as déjà un parcours très riche et aussi très métissé.
0: Ouais, ben moi c'est avec Christine, on adore les traditions du monde, mais c'est en voyageant, on rencontre les gens, on découvre, c'est incroyable la richesse de ces rencontres et de toutes ces cultures. Je vois en fait tout. J'ai l'impression qu'on vient tous du même milieu. C'est comme un arbre qui a pris racine puis qui s'est développé. Il y a des branches qui se sont développées à travers les millénaires. Puis on est seulement le petit bout de la brindille. Donc ouais, moi ça me fascine. C'est incroyable.
1: Et en même temps, tes racines sont aussi très multiples et très diverses, puisque tu as travaillé la musique classique, mais aussi le jazz. Tu nous parlais de
0: Oui,
1: musique de film.
0: absolument.
1: Donc, en fait, tu as puisé aussi tes racines dans beaucoup de styles.
0: Oui, parce que en fait, c'est sûr, la voix, c'est mon instrument principal, mais j'écris pas de mots. Je vois ma musique comme un tableau, une peinture en mouvement, et donc un peu comme la musique à image, la musique de film, j'évoque un paysage, j'évoque quelque chose, mais après ça, je laisse les gens imaginer ce qu'ils veulent à travers ma musique. Et j'avais pas envie de restreindre la pensée, même si les mots sont magnifiques, mais c'est comme si j'arrivais pas à. Il y avait quelque chose que je pouvais pas mettre des mots là-dessus. Fallait que je laisse libre, pouvoir laisser la musique libre de s'exprimer par elle-même et d'aller rejoindre les gens profondément. Voilà. Par rapport à un voyage intérieur. Et donc, c'est un peu comme ça que je le voyais. Peut-être c'est inspiré aussi de mon parcours en jazz, le scat et tout ça, t'sais, cette façon d'improviser, de créer avec un langage inventé, un peu dans le même genre. Et ce petit côté de musique de film où on peut voir à travers la mélodie, s'imaginer en tout cas un paysage ou quelque chose ouais, qui se passe.
1: Oui, et tu disais que bon, il n'y a pas besoin de mots pour s'exprimer. Et effectivement aussi cette idée de culture. Il faut dire que nous nous sommes rencontrées toutes les trois au Bénin lors des rencontres internationales des arts de l'oralité en 2021. Et on a pu voir qu'effectivement, même au Bénin, on a encore des sources communes, des racines communes avec les
0: Absolument.
1: Béninois. Je t'ai entendu chanter en fongbé il n'y a pas très longtemps d'ailleurs.
0: Oui.
1: Donc on voit bien que voilà, les mots ne sont pas des barrières, mais que la musique est commune à nous tous.
0: Oui, un langage universel.
1: C'est ça, c'est ça.
0: Oui.
1: Est-ce que tu veux bien nous chanter une de tes chansons qui est
0: Oui.
1: sur ton album Métissage?
0: Oui, mais je peux faire, Je vais faire justement la pièce maîtresse métissage. Un petit extrait, mais au début, il faut savoir, c'est une inspiration du curling qui vient de la Suède. Et donc, c'est un chant qui est fait par les femmes qui gardaient les troupeaux. Et donc, c'était une façon d'appeler le bétail pour qu'il rentre à la maison. Donc, les femmes chantaient très aiguës à travers des forêts, des kilomètres. Les vaches les entendaient et revenaient, savaient qu'elles devaient revenir près de leur maîtresse. Donc, ça surprend un petit peu, mais j'adore.
1: Très bien. Eh bien, on va se laisser surprendre et appeler nous aussi pour nous regrouper.

0: Oh, merci beaucoup. Alors, tu nous disais qu'il n'y avait pas de mots. Il y a bien des mots dans cette chanson.
1: Un langage inventé.
0: Du gromelot, alors. D'accord, c'est chouette. C'est très beau, très, très beau. Merci beaucoup
1: merci
0: de partager avec nous ton univers. C'est magnifique.
1: Merci à toi, Chloé.
0: Donc là, c'est une inspiration scandinave, tu dis, hein?
1: Oui, c'est vraiment un mélange. Mais en même temps, dans cette inspiration scandinave, on retrouve des racines de nos peuple autochtone, donc c'est vraiment, c'est difficile des fois de délimiter la limite, de qui, à qu'est-ce qui appartient à qui.
0: C'est le principe de la création, de toute façon, on ne crée que qu'à partir de choses qui existent déjà et que l'on remélange et que l'on tisse.
1: Puis je vois ça comme un emprunt, c'est un emprunt du bagage qu'on nous a laissé, on n'est que des témoins qui laisse une petite trace dans ce qu'on nous a, dans le bassin de cette richesse culturelle-là qu'on nous a laissée. Oui.
0: C'est ça, moi je vois ça un peu comme des fils qu'on nous, ou des pièces de tissu qui sont déjà tissées. On tire certains fils, on tisse une autre pièce, une nouvelle pièce avec des fils qui existaient déjà.
1: C'est ça.
0: Et c'est un peu ça la création pour moi, effectivement, d'utiliser les couvertures anciennes pour faire de nouvelles couvertures.
1: Oui, c'est beau.
0: Très bien, merci beaucoup Jessica Paradis, donc pour ton album Métissage, que vous retrouvez aussi sur Spotify et autres plateformes. Et merci à toi Christine Bolduc pour ton album La Saison des Marées. On espère que vous allez revenir encore et encore et encore en Ardèche, toutes
1: Mais
0: les deux.
1: Mais nous aussi.
2: Tant qu'on nous invite, on revient.
0: Alors on vous invitera encore pour venir partager vos univers de chanteuses mais aussi de conteuses. Et puis, merci d'être venu à Fréquence 7 aujourd'hui pour partager cette émission avec moi. Ça me fait très, très, très plaisir.
1: Merci.
0: On se retrouve le mercredi et le samedi à 16h. Et en attendant nos retrouvailles, chantez-vous des chansons et racontez-vous des histoires.

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0: 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Le tout terminé par le verre de l'amitié. 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
1: Il est 18h à la pendule de fréquence 7. London Dreamers avec vous jusqu'à 20h. Ami Cowboy, bonsoir, bienvenue à l'écoute de London Dreamers, bienvenue en direct. Nous, on adore cet album parce qu'il est très varié, ça part un petit peu dans tous les sens. La puissance, la mélodie, il a fait le lien entre le punk et le grunge avec ses deux groupes précédents. Et si c'est le meilleur groupe, forcément c'est dans London Dreamers, il n'y a que des bons morceaux sur cet album. 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

Hola todos, bienvenue à l'écoute de Fréquence 7, bienvenue à l'écoute de London Dreamers en SAMI, 18h-20h. Hubert avec vous pour 2 heures d'alternative music, rock indépendant, c'est comme ça tous les samedis. Et c'est une émission un peu spéciale puisqu'on est le 13 juin, rediffusion le 20 juin. Et après on s'arrête pour la trêve d'été, on se retrouvera en septembre. Rassurez-vous, on vous a décoté une superbe émission avec 5 nouveautés au programme. C'est riche, très riche. Et puis on fera un bilan de ces 6 premiers mois pour voir ce qui pourrait terminer dans le best-of de fin d'année. Vous avez compris, il n'y aura que du bon jusqu'à 20h. Donc vous n'avez aucune excuse pour nous abandonner en cours de route. À l'instant, c'était notre classique XX avec le morceau intro. Et là, on fait du bleu, blanc, rouge qui fait du bruit. Ils nous viennent d'Angers, Fragile. Si vous écoutez London Dreamers, vous les connaissez déjà. Peut-être pas ce morceau-là, même sûr, je ne l'ai pas encore diffusé. Ça s'appelle A Reason Why.

The Reason Why, signé les Français de Fragile. Bienvenue à London Dreamers. Allez, première nouveauté de la quinzaine. Les nouvelles, alors il est sorti un petit mois quand même, on l'a pas eu tout de suite. Le sixième déjà album du duo de frères Brian and Michael D'Addario. D'Addario. D'apostrophe, Addario plus loin, qui nous vient de Long Island. On les connaît, c'est les Lemon Swigs. Vous les avez suivis à London Dreamers. Alors, sur 6 albums, moi j'en ai 3. Parce que c'est vraiment de la pop au sens pop du terme. Très chouette, très cool, mais un petit peu limite dans London Dreamers. Leur référence, eux, c'est les groupes en B. Hein. C'est leur source, c'est les Beach Boys, c'est les Beatles, c'est Big Star, c'est Birds. Ils auraient dû commencer par un B, eh ben non, ils s'appellent les Lemon Twigs. Leur nouvel album s'appelle Look For Your Mind. Ça c'est pas mal, vous faudrez faire attention à vos cerveaux, attention aux écrans, à vos téléphones. Essayez de vous débrancher de toutes ces conneries et écoutez de la bonne musique. Voilà le message des Lemon Twigs. Le premier morceau pour ce soir, ça s'appelle Yeah, I Do.

Et non, ce n'est pas déjà la rubrique rétro, c'est bien un disque de 2026. C'est vrai qu'on remonte dans le temps quand on écoute les Lemon Twigs. Mais oui, de la pop comme ça, c'est vraiment les années 60. Mais c'est super bien fait. Leurs deux voix sont parfaites. On les aime, les Lemon Twigs, même si c'est pas 100% rock'n'roll comme London Dreamers. D'ailleurs, ça fait sourire. La suivante, Kim Gordon, ex-guitariste des Sonic Youth, à 72 balais. Elle fait pas de la petite musique comme ça. Elle nous revient avec un album de rock, de rap. Et on se réécoute Girl with a Look, 72 berges.

Des retours en arrière en musique, on en fait en voilà la pop ultra classique d'Element Twigs et là l'orgue d'Orsien des bien sûr Cool Ice Shaker qui a sorti un nouvel album donc en 2026. Le titre du morceau c'était Brock a Look. Deuxième nouveauté de la quinzaine et ça faisait longtemps qu'on n'avait pas des nouvelles de ce groupe canadien que l'on a toujours soutenu à London Drummers qui a quasiment un quart de siècle de carrière puisque leur premier album de 2002 et le dernier en date date de 9 ans. Ouais. Oula, 9 ans, ça fait un sacré trou d'air. Bon, il y a eu le Covid au milieu, mais enfin 9 ans sans rien sortir. Donc on attendait beaucoup, beaucoup du multiband Broken Social Scene, vous connaissez, si vous êtes des fans de London Dreamers. Le nouvel album s'appelle Remember the Human, rappelez-vous des humains. C'est en fait toute la philosophie de ce nouvel album, toutes ces années qui ont passé avec des hauts, des bas, des soucis. Et ils ont envie d'être optimistes pour dire que on va revenir vers le bon et on espère qu'ils ont raison. C'est pas sûr quand on voit l'actualité, mais allez, on va croire. Le chanteur nous dit que en 2026, on va voir un grand retour aux sources. Les gens vont revenir à ce qu'ils ont vraiment, à ce qu'ils sont vraiment, parce que beaucoup de choses se sont perdues au cours de leur vie. Voilà, message optimiste. Premier titre pour le Broken Social Scene de ce nouvel album. Ça s'appelle Hey Amanda.

Les Canadiens de Broken Social Scene à l'instant avec ce morceau Hey Amanda. La suite, on va retrouver le groupe à part britannique avec leur album Tourneboulet, c'est pas moi qui le dis, c'est le titre de l'album Discombobulated. C'est un petit peu compliqué à dire, mais c'est vrai que c'est Tourneboulet, ça part dans tous les sens, mais vous connaissez Hanoglad si vous écoutez London Drummers. Dead in a Post-True World, c'est le titre du morceau. Ils vont chanter en anglais, ils vont chanter en gaélique. Bref.

Le groupe à part britannique Glen Ode à l'instant est Dead in a Post-Truth World. La suite, c'est une troisième nouveauté et quand on a vu qu'il sortait un nouvel album, on a cru à une blague, et en l'occurrence à une blague belge. Parce que c'est la blague belge, c'est quand est-ce que Guinzou va sortir un nouvel album. Parce que l'album, celui qui sort aujourd'hui, il avait été annoncé en 2016. Ouais, on est bien en 2026, ça fait 10 ans. Ils ont commencé en 2013. Alors, Broken Social Scene, on a attendu 9 ans. Là, on attend 13 ans pour ces Belges, feignants, je sais pas. En tout cas, ils nous ont sorti pas mal de titres, 13 nouveaux morceaux. Et moi, je suis partagé, comme pour le Broken Social Scene. On attend 9 ans, on attend 13 ans. Des bons albums, certes, mais c'est quand même pas le top du top de leur carrière. Donc, bon album, mais un petit peu déçu après tant d'attentes. Voilà. Alors, Guinzou, bah, c'est de la grosse, grosse musique. Les morceaux, on est parti pour des morceaux assez longs, avec des pianos, des passages cool, des passages lents. C'est parfois un peu grandiloquent, on pense parfois à Muse. D'autres moments, c'est plus intimiste. Ça saute de coq à l'âne. Il faut aimer Guinzou, c'est très varié. Voilà. On aime, on n'aime pas. En tout cas, vous avez deux morceaux ce soir pour vous faire une opinion sur leur nouvel album qui s'appelle W ou WA. Je ne sais pas ce que ça veut dire, mais c'est pas grave. Par contre, le titre du morceau, ça je le sais, c'est Snow White. Petite référence aux Pixies dans le titre. Écoutez bien.

Marlon Manier, la voix de, bien sûr, La Femme pour son premier album solo. On adore cet album et notamment ce morceau, Nuage Gris. La suite de London Jumeurs, encore des nouveautés, encore une nouveauté et encore un retour d'un vieux groupe, toujours en forme, les Foo Fighters. Et oui, c'est reparti avec l'ex Nirvana, bien sûr, chanteur, qui livre un nouvel album qui est d'une bonne cuvée, rien à dire. Ils font le taf, les Foo Fighters. Premier extrait pour ce soir, ça s'appelle Coughs in the Echo.

Foo Fighters, de retour en 2026. L'album s'ouvre sur ce morceau Chaos in the Echo. Il y aura bien sûr un extrait dans la deuxième heure de l'émission pour souligner le nouveau Foo Fighters. Allez, petite rubrique rétro, même si on a entendu de la musique un petit peu ancienne. On va remonter 13 ans en arrière, 2013, l'année où les Ginzu avaient commencé à faire leur album, oui. Et bah, eux, lui, en l'occurrence, c'est un artiste unique, sortait un album. Et ma foi, depuis, je crois qu'il a disparu, même j'en suis quasiment sûr. Déjà, le nom du groupe, ça faisait Grumlumlum. Grumlumlum, voilà. Enfin, exactement, c'est G-R-M-L-N, je ne sais pas ce que ça voulait dire. L'artiste, c'est monsieur Yudu Park, un américo-japonais, qui a sorti cet album en 2013, qui nous avait bien plu. Voilà, GMLN, ça c'est le nom du groupe. L'album, c'est même pas la peine de mettre un titre. Hein. Par contre, le morceau a un titre, il s'appelle Hans Pistol, et j'adore ce morceau.

Voilà, si on me demande c'est quoi un petit morceau de pop rock indé, ben, je passe ce morceau. On est tout à fait dans ce qu'on aime à London Drummer, c'était IRMLN en 2013 et le morceau c'était Hand Pistol. La suite c'est du rock bleu, blanc, rouge, c'est une nouveauté et ils sont toujours avec nous depuis de nombreuses années. Efficaces sur scène, ils sont passés à Aubenas il y a certains nombres d'années. Skip the Use, si on n'a plus les Chaka Punk, heureusement il nous reste Skip the Use en pleine force sur ce nouvel album. Petite déception, hein, le dernier album, ils avaient chanté un tiers de l'album en français. Ils s'étaient risqués à la langue de Molière. Petit retour en arrière, là, il n'y a qu'un seul morceau chanté. D'ailleurs, je ne sais même pas le chanteur qui le chante en français. Le reste, c'est que la langue de Shakespeare. Mais en tout cas, ils sont bons. C'est pas moi qui le dis, c'est eux. Le titre du morceau, c'est We Are Good. 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

Skip the News en pleine forme, we are good, même excellent. Deuxième extrait, deuxième partie d'émission. La suite, c'est... Bah oui, je vous ai dit que cette émission, c'est avant la trêve. On va écouter des albums qui pourraient finir dans le best-of. Au bout d'une heure, on peut dire qu'il y a des chances que l'on retrouve dans ce best-of de fin d'année le groupe français Fragile. Pas de souci, Marlon Manier, ça a l'air pas mal, hein. Donc du bleu, blanc, rouge, peut-être Keep the Youth, ça on verra, on l'a pas encore bien bien écouté. Mais le suivant, c'est sûr, il sera, c'est Portugal The Man. Oui, je sais, je vous saoule avec Portugal The Man, mais c'est pas grave, si vous aimez pas, revenez dans 5 minutes 25, c'est une durée du morceau, mais franchement, si vous connaissez pas Portugal The Man, écoutez ce morceau, ça s'appelle Chiche.

Les Britanniques de Circa Waves, vous les avez certainement reconnus avec leur style, leur pop toujours galopante. Moi j'aime bien cette voix. Like You Did Before, c'était Circa Waves. Et oui, mais c'était en 2025, certains vont me dire. Oui, fin d'année, effectivement, on n'est plus en 2026. Vous voulez une nouveauté? Eh ben voilà, la cinquième nouveauté. C'est 10 de la quinzaine, forcément. Donc quand vous êtes 10 de la quinzaine qui a 5 nouveautés, c'est que c'est un excellent album. Surtout qu'on a entendu des bons trucs aujourd'hui. Et là, j'avoue que j'ai eu un coup de foudre pour cet album. Franchement, celui-ci, il ne faut pas le rater. Celui-ci, c'est sûr, il sera dans le best-of de fin d'année. Le retour des Danois de Ice Age. On les a toujours aimés à London Dreamers. 5 ans, là, en ce moment, ils mettent du temps à sortir des albums. 5 ans avant ce nouvel album de Ice Age qui s'appelle For Love of Grace and the Air After. Avec le titre du morceau, de l'album, on a compris. On va parler de plein de choses, on va parler de choses profondes, avec du rock assez basique, mais c'est tellement bien fait, c'est tellement ce quintet danois vraiment magnifique. Si vous ne connaissez pas Ice Age, ne ratez pas cet album. Premier extrait, ils n'ont pas peur, c'est le cas de le dire, ça s'appelle No Fear.

Ça fait plus de 50 ans que j'écoute de la musique et j'arrive encore à être surpris par deux guitares, une basse, une batterie et un joli chanteur devant, Elias Runberg. Les Danois de Ice Age ne rataient pas cet album For Love and Grass and the Air Matter. C'est vraiment du rock en 2026. On peut encore en faire sans recopier tout le monde. Allez, affiche un petit peu à part. A World Unmade, là aussi, on parle de messages.

À London Dreamers, les rêveurs de Londres, on ne présente plus les groupes londoniens comme Sorry à l'instant et leur morceau Jet Plane. Allez, on retrouve dans cette deuxième heure ces cinq nouveautés dans l'ordre d'apparition. On revient donc sur le nouvel album de Lemon Twigs, La Fratrie est de retour, avec un morceau presque rock'n'roll. Tout à l'heure c'était très pop, c'est même très pop, cool, hein, les Lemon Twigs. Et là ils sont presque rock'n'roll, ouais. Bring You Down, c'est le titre du morceau. Ils sont rock tout court.

Yeah, that's rock and roll. J'aurais dû vous dire à ne pousser les meubles du salon si vous êtes en couple, car là, on pouvait danser le rock là-dessus. C'est vraiment un morceau hyper rock classique. Si vous avez le rock des années 60, il est pour vous le dernier. Lemon Twigs. Bon, peut-être plus moderne. Qu'est-ce que je peux vous passer après ça? Eh ben, peut-être l'un des fameux albums de, qui seront dans le best of de fin d'année, même c'est quasiment sûr. Premier album pour ces Californiens, The Softs. L'album s'appelle Gold Star. On va écouter Gold Star. Mais notre morceau assez saloon, tiens, on va rester aux racines, hein. Les racines roots avec de la guimbarde, s'il vous plaît, sur ce morceau qui s'appelle Sweet Tippy.

0: The Softs, ça finit fort, Sweet Tippie, on adore ce groupe à London Dreamers. Les donc canadiens, le multiband canadien, selon les morceaux, ils sont 7, voire 15. Broken Social Scene, Fest est toujours là, hein, fait toujours partie de la bande sur certains morceaux. Life Within the Ground, c'est le titre de ce deuxième extrait de ce nouvel album.
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Voilà, ce morceau réunit un peu plus ce nouvel album. C'est pour ça que c'est un bon album, mais c'est assez cool quand même. C'est calme. Voilà. Life Within the Ground. Sur le dernier Broken Social Scene. 5 ans on a attendu pour avoir S-Edge. C'est la même durée qu'on a attendu entre le deuxième et le troisième album de Snail Mail, le courrier de l'escargot. En fait, plutôt de la miss, hein, parce que c'est Lindsay Jordan qui écrit les paroles, qui fait tout. Il y a juste un producteur pour mettre sa musique, son son, sur une petite galette que l'on aime beaucoup. L'album s'appelle Ricochet et on s'écoute ce morceau qui s'appelle Hell.

Alors, signé Snail Mail. Allez, ce n'est pas une blague belge, mais oui, les Guinzou ont sorti un nouvel album en 2026. 13 ans qu'on attendait ça. Ouf, on peut en écouter un deuxième extrait ce soir. Ça s'appelle Out of Control. Je ne sais pas si c'est vraiment bien choisi comme titre, mais quand même.

On avait deux frères, là c'est le frère et la sœur, les Molotov britanniques de leur état. Le morceau c'est Wait On Youth. On retrouve les Foo Fighters, nouvel album, je vous ai pas dit le titre du dernier Foo Fighters, il s'appelle Your Favorite Toy. Oui. Dave Grohl, donc le guitariste chanteur des Foo Fighters, ex-batteur chez Nirvana, pour ceux qui étaient vraiment très très jeunes et qui n'ont pas connu Nirvana, c'était le batteur de Nirvana. Et chez les Fous, eh ben, il a pris la guitare et il la manie plutôt pas mal sur ce morceau très énergique qui s'appelle Spit Shine.

Les vieux ont toujours la pêche, Foo Fighters en pleine forme, notamment sur ce morceau, sur leur dernier album, Speedshine, le titre du morceau. L'album c'est Your Favorite Toy. La suite, on va se calmer un petit peu, mais on va continuer dans ses pronostics pour finir dans le best-of 2026 au mois de janvier. On l'écoutera en janvier 2027 et c'est fort possible que l'on retrouve le dernier album de Notwist. Là aussi, on a attendu très très longtemps avant que les Allemands nous sortent un nouvel album, mais on est conquis. C'est toujours le style des Notwist et on adore ce rock indé à cordes parfois. C'est les Notwist quoi. Allez, The Turning, c'est le titre pour ce soir.

The Turning, signé Notwist, certainement, dans le best-of de fin d'année. Allez, deuxième rubrique rétro pour aujourd'hui. Et c'est un groupe français. C'est, en fait, je me suis aperçu, quand je fais des rubriques rétro, il n'y a quasiment jamais de groupe français. Donc, on se rattrape un petit peu avec un album sorti en 2012 pour un album, pour un groupe qui s'appelle Frustration. Vous les connaissez, ils nous suivent depuis longtemps. Hein, on adore Frustration, toujours. Ce côté un petit peu Joy Division qu'on entend d'ailleurs sur ce morceau. En 2012, ils sortaient donc l'album Uncivilized et cet album terminé sur ce morceau I Can't Forget You, très Joy Division. Voilà. Rétro 2012, Frustration.

I can't forget you, signé Frustration, on les a pas oubliés. Les Frustration, sorti en 2012, donc, cet album. Et ben, on reste sur du rock bleu, blanc, rouge, mais c'est une nouveauté de la quinzaine. Le nouvel Skip the Use est arrivé, nouvel album. J'ai pas dit son titre, je me rattrape. Love and Anxiety. Je préfère que c'est plutôt Love que l'anxiété, hein. Le morceau, deuxième extrait pour ce soir, ça s'appelle Distorter.

Le titre du morceau, il a remporté moins 100 fois. 100%, 100%, 100% rock, 100% efficace. C'était les vieux ricains de Newfound Glory qui ont sorti un bel album en 2026. Allez, on retrouve le disque de la quinzaine. Les Danois de Ice Age, 5 ans pour ce nouvel album. Et on a bien fait d'attendre. For Love of Grace and the Air After. Ah, ce titre d'album magnifique, mais tout est magnifique. Et cet album s'ouvre sur ce morceau qui s'appelle Amber. Toute la qualité de ce groupe. Voilà pourquoi c'est le disque de la quinzaine. Ice Age.

Le disque de la quinzaine, c'est Ice Age, dont est extrait ce morceau, MR. Allez, c'est terminé pour le direct du 13 juin, rediffusion le 20 juin. Et après, c'est la trêve d'été pour les programmes de Fréquence 7. On se retrouvera donc, comme veut la tradition, deuxième quinzaine de septembre. Voilà, voilà. Allez, on se quitte avec un morceau assez cool des Civic, ces Australiens. Le morceau s'appelle Girls Way. Je vous souhaite à tous un bel et beau été et on se retrouve en pleine forme. À la rentrée. Bye bye. Ciao.

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